0: 4. Les crimes commis avant l'entrée en vigueur de ce texte seront passibles d'une peine d'emprisonnement à perpétuité. Enfin, le nouveau bilan du séisme en Colombie monte désormais à 169 morts, une annonce de l'Association des maires colombiens dans un communiqué. C'est la fin de ce flash, une bonne fin de journée à toutes et à tous.
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2: Bonjour à tous. Dans l'actualité people du jour, on parle de Kate et de William. Pas de smartphone pour le prince George. En septembre, le prince George, âgé de 12 ans, fera son entrée à l'université comme William et Harry avant lui. Mais Kate et William tiennent à préserver leur aîné de l'hyperconnexion. Aucun des enfants n'a de téléphone. Nous sommes très stricts sur ce point, a confié le prince de Galles. À la maison, priorité donc aux échanges. Nous nous asseyons et nous discutons. Reste à vous savoir donc si cette règle royale résistera à la vie d'internat. On se retrouve très vite avec d'autres actualités people.
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8: Et en ce mercredi 12 août, bonne fête aux Clarisse. Les Béliers, vous avez tendance à vous disperser.
9: Taureau,
8: n'écoutez pas les conseils de votre entourage en matière d'argent. Et les Gémeaux, vous vous montrerez téméraire dans le cadre de votre travail.
9: Cancer,
8: vous avez le vent en poupe.
9: Lion,
8: c'est le moment idéal pour mettre les bouchées doubles afin de mettre sur les rails le projet ambitieux que vous avez en tête.
9: Les Vierges,
8: la jalousie pourrait venir mettre son grain de sel.
9: Balance,
8: votre réussite professionnelle sera favorisée.
9: Scorpion,
8: passion et tendresse
9: seront au rendez-vous.
8: Sagittaire,
9: soyez sur vos gardes.
8: Les Capricornes,
9: des échanges complices et tendres avec votre entourage proche seront au programme.
8: Les Verseaux,
9: vous aspirez à la tranquillité dans votre vie conjugale.
8: Enfin les Poissons,
9: vous risquez de vous laisser influencer et de faire des transactions financières hasardeuses.
8: Bonne journée et à demain.
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2: Bonsoir, les vendanges démarreront demain pour le Crémant en Alsace, soit un 12 août, une date jamais vue dans l'histoire des vendanges et un record absolu de précocité dans la région. Les réacteurs 2, 3 et 4 de la centrale nucléaire de Gravelines dans le Nord ont été arrêtés. La puissance de l'unité de production numéro 1 a été réduite à 50%. Une décision prise en raison d'un afflux massif de méduses dans les stations de pompage d'eau de mer. Seul le réacteur numéro 6 fonctionne actuellement à 100%, le numéro 5 étant en arrêt programmé pour maintenance. Un homme de 38 ans qui exerce une profession en lien avec des enfants a été mis en examen à Vesoul, en Haute-Saône, notamment pour détention d'images pédopornographiques. Il a été placé sous contrôle judiciaire. Plus de 4000 photos et 44 vidéos ont été découvertes lors d'une perquisition à son domicile. Un vaste réseau de livraison de stupéfiants à la prison de Villefranche-sur-Saône dans le Rhône démantelé. Au total, 5 personnes, dont un mineur, ont été interpellées. L'enquête a révélé une organisation particulièrement structurée opérant depuis 2 zones de décollage de drones. Situé à proximité immédiate de l'établissement, en 51 jours, les enquêteurs ont recensé plus de 1850 livraisons aériennes. Une première au Moyen-Orient, le Parlement libanais a voté ce midi une loi qui acte l'abolition de la peine de mort dans ce pays qui n'a procédé à aucune exécution depuis 2004. Les crimes commis avant l'entrée en vigueur de ce texte seront passibles d'une peine d'emprisonnement à perpétuité. Enfin, le nouveau bilan du séisme en Colombie monte désormais à 169 morts, une annonce de l'Association des maires colombiens dans un communiqué. C'est la fin de ce flash, une bonne fin de journée à toutes et à tous.
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2: Et en ce mercredi 12 août, bonne fête aux Clarisses. Les Béliers, vous avez tendance à vous disperser. Taureau, n'écoutez pas les conseils de votre entourage en matière d'argent. Et les Gémeaux, vous vous montrerez téméraire dans le cadre de votre travail. Cancer, vous avez le vent en poupe. Lion, c'est le moment idéal pour mettre les bouchées doubles afin de mettre sur les rails le projet ambitieux que vous avez en tête. Les Vierges, la jalousie pourrait venir mettre son grain de sel. Balance, votre réussite professionnelle sera favorisée. Scorpion, passion et tendresse seront au rendez-vous. Sagittaire, soyez sur vos gardes. Les Capricornes, des échanges complices et tendres avec votre entourage proche seront au programme. Les Verseaux, vous aspirez à la tranquillité dans votre vie conjugale. Enfin les Poissons, vous risquez de vous laisser influencer et de faire des transactions financières hasardeuses. Bonne journée et à demain.
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2: Bonjour à tous, on parle actu, musique. Karol G prend le contrôle de l'été avec son tout nouvel album. En pleine tournée mondiale, la star colombienne partage une actualité brûlante, celle de son nouvel album qui est disponible depuis quelques jours. L'été s'annonce encore plus caliente qu'il ne l'est, puisque Karol G vient de dévoiler son nouvel album, annonçant donc comme l'incontournable des vacances. La reine de la pop reggaeton a décidé d'interrompre son show sur la scène de Toronto il y a quelques jours pour déclamer à ses fans l'heureuse nouvelle. Le nom de sa sortie, Nami, je ne regrette pas de ressentir autant de choses, traduit en français, va probablement ouvrir un chapitre intime dans la carrière de Karol G, la chanteuse âgée de 35 ans. Sur sa publication d'annonce, elle apparaît dans une pose de profil sur fond bleu, l'indice de direction artistique minimaliste laisse à penser que cet album est très personnel et inspiré par une certaine forme d'introspection. Nouvel album de Karol G disponible dès à présent. On se retrouve très vite avec d'autres actualités musicales.
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2: Bonsoir, les vendanges démarreront demain pour le Crémant en Alsace, soit un 12 août, une date jamais vue dans l'histoire des vendanges et un record absolu de précocité dans la région. Les réacteurs 2, 3 et 4 de la centrale nucléaire de Gravelines dans le Nord ont été arrêtés. La puissance de l'unité de production numéro 1 a été réduite à 50%. Une décision prise en raison d'un afflux massif de méduses dans les stations de pompage d'eau de mer. Seul le réacteur numéro 6 fonctionne actuellement à 100%, le numéro 5 étant en arrêt programmé pour maintenance. Un homme de 38 ans qui exerce une profession en lien avec des enfants a été mis en examen à Vesoul, dans l'Essonne, notamment pour détention d'images pédopornographiques. Il a été placé sous contrôle judiciaire. Plus de 4000 photos et 44 vidéos ont été découvertes lors d'une perquisition à son domicile. Un vaste réseau de livraison de stupéfiants à la prison de Villefranche-sur-Saône dans le Rhône démantelé. Au total, 5 personnes, dont un mineur, ont été interpellées. L'enquête a révélé une organisation particulièrement structurée opérant depuis 2 zones de décollage de drones. Situé à proximité immédiate de l'établissement, en 51 jours, les enquêteurs ont recensé plus de 1850 livraisons aériennes. Une première au Moyen-Orient, le Parlement libanais a voté ce midi une loi qui acte l'abolition de la peine de mort dans ce pays qui n'a procédé à aucune exécution depuis 2004. Les crimes commis avant l'entrée en vigueur de ce texte seront passibles d'une peine d'emprisonnement à perpétuité. Enfin, le nouveau bilan du séisme en Colombie monte désormais à 169 morts, une annonce de l'Association des maires colombiens dans un communiqué. C'est la fin de ce flash, une bonne fin de journée à toutes et à tous.
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3: Bonjour à tous. Dans l'actualité people du jour, on parle de Kate et de William. Pas de smartphone pour le prince George. En septembre, le prince George, âgé de 12 ans, fera son entrée à l'université comme William et Harry avant lui. Mais Kate et William tiennent à préserver leur aîné de l'hyperconnexion. Aucun des enfants n'a de téléphone. Nous sommes très stricts sur ce point, a confié le prince de Galles. À la maison, priorité donc aux échanges. Nous nous asseyons et nous discutons. Reste à vous savoir donc si cette règle royale résistera à la vie d'internat. On se retrouve très vite avec d'autres actualités people.
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2: Et en ce mercredi 12 août, bonne fête aux Clarisses. Les Béliers, vous avez tendance à vous disperser. Taureau, n'écoutez pas les conseils de votre entourage en matière d'argent. Et les Gémeaux, vous vous montrerez téméraire dans le cadre de votre travail. Cancer, vous avez le vent en poupe. Lion, c'est le moment idéal pour mettre les bouchées doubles afin de mettre sur les rails le projet ambitieux que vous avez en tête. Les Vierges, la jalousie pourrait venir mettre son grain de sel. Balance, votre réussite professionnelle sera favorisée. Scorpion, passion et tendresse seront au rendez-vous. Sagittaire, soyez sur vos gardes. Les Capricornes, des échanges complices et tendres avec votre entourage proche seront au programme. Les Verseaux, vous aspirez à la tranquillité dans votre vie conjugale. Enfin les Poissons, vous risquez de vous laisser influencer et de faire des transactions financières hasardeuses. Bonne journée et à demain.
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2: Bonjour, aujourd'hui 12 août, 224e jour de l'année, nous fêtons les Clarisse et c'est aussi la journée internationale de la jeunesse. C'est le 12 août 1960 que naissait Laurent Fignon, disparu en août 2010. Joyeux anniversaire à l'architecte Jean Nouvel, né le 12 août 1945, au guitariste de Dire Straits, Marc Knopfler, et à Julien Lepers, tous deux nés en 1949, au 24e président de la République française, François Hollande, né en 1954, à Pete Sampras, né en 1971, à Djibril Cissé, né en 1981, à la mannequin et actrice Cara Delevingne, née en 1992, et au joueur de tennis grec Stefanos Tsitsipas, né le 12 août 1998. C'est aussi le 12 août 2014 que nous quittait l'actrice Lorraine Bacall, née en septembre 1924. Le 12 août 1851, Isaac Meritz Singer invente la machine à coudre. En 1908, Ford sort le modèle T. En 1944, Nantes est libéré. En 1970, le Paris Saint-Germain Football Club est fondé. En 1977, Enterprise effectue le premier vol libre d'une navette spatiale. En 2000, le sous-marin russe Kursk fait naufrage. Et le 12 août 2026, une éclipse totale de soleil est visible du Groenland au nord de l'Espagne. Le dicton du jour, s'il pleut à la Sainte-Clarisse, c'est souvent comme vache qui pisse. Demain, vous penserez à fêter les Hippolyte.
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2: Bonsoir, les vendanges démarreront demain pour le Crémant en Alsace, soit un 12 août, une date jamais vue dans l'histoire des vendanges et un record absolu de précocité dans la région. Les réacteurs 2, 3 et 4 de la centrale nucléaire de Gravelines dans le Nord ont été arrêtés. La puissance de l'unité de production numéro 1 a été réduite à 50%. Une décision prise en raison d'un afflux massif de méduses dans les stations de pompage d'eau de mer. Seul le réacteur numéro 6 fonctionne actuellement à 100%, le numéro 5 étant en arrêt programmé pour maintenance. Un homme de 38 ans qui exerce une profession en lien avec des enfants a été mis en examen à Vesoul, dans l'Essonne, notamment pour détention d'images pédopornographiques. Il a été placé sous contrôle judiciaire. Plus de 4000 photos et 44 vidéos ont été découvertes lors d'une perquisition à son domicile. Un vaste réseau de livraison de stupéfiants à la prison de Villefranche-sur-Saône dans le Rhône démantelé. Au total, 5 personnes, dont un mineur, ont été interpellées. L'enquête a révélé une organisation particulièrement structurée opérant depuis 2 zones de décollage de drones. Situé à proximité immédiate de l'établissement, en 51 jours, les enquêteurs ont recensé plus de 1850 livraisons aériennes. Une première au Moyen-Orient, le Parlement libanais a voté ce midi une loi qui acte l'abolition de la peine de mort dans ce pays qui n'a procédé à aucune exécution depuis 2004. Les crimes commis avant l'entrée en vigueur de ce texte seront passibles d'une peine d'emprisonnement à perpétuité. Enfin, le nouveau bilan du séisme en Colombie monte désormais à 169 morts, une annonce de l'Association des maires colombiens dans un communiqué. C'est la fin de ce flash, une bonne fin de journée à toutes et à tous.
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0: deux fois. C'est sa dernière chance de l'avoir et de rendre enfin fiers ses parents. Mais un incendie survient pendant le bac blanc et on l'accuse d'en être à l'origine. Exclu de son lycée, il doit quitter son quartier et aller dans le seul établissement qui l'accepte, le pensionnat catholique de Saint-Albert-le-Grand en Bourgogne. Entre choc des cultures et quête de rédemption, Iliès va devoir surmonter ses préjugés et ceux des autres. Tomber du ciel, c'est à voir cette semaine au cinéma. De l'action à présent avec La fin d'Oak Street. Ewan McGregor est au casting, Anna Tawai également, lorsqu'un mystérieux événement cosmique arrache Oak Street à sa paisible banlieue et la transporte vers un lieu inconnu. La famille Platt, désorientée dans ce nouvel environnement hostile, comprend vite qu'il leur faudra rester unis pour survivre. Ça s'appelle La fin d'Oak Street. Et puis la sortie du film Soudain, qui a été présenté lors du Festival de Cannes. Virginie Efira a d'ailleurs été récompensée pour ce film, pour bien son rôle d'interprétation féminine. Directrice d'un établissement pour personnes âgées, Marie-Lou tente d'y instaurer une philosophie de soins innovante basée sur l'écoute et la dignité des résidents. Et malgré la réticence d'une partie de ses équipes, sa rencontre avec Marie, une metteuse en scène japonaise qui se bat contre un cancer, va bouleverser sa trajectoire. En nouant une amitié profonde, les deux femmes engagent ensemble un combat pour rendre possible l'impossible. Ça s'appelle Soudain et c'est à voir également cette semaine au cinéma. Allez, je vous laisse sur votre choix et par avance, de belles sorties ciné à tous.
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2: Et en ce mercredi 12 août, bonne fête aux Clarisses, les Béliers, vous avez tendance à vous disperser.
3: Taureau,
2: n'écoutez pas les conseils de votre entourage en matière d'argent.
3: Et les Gémeaux, vous vous montrerez téméraire dans le cadre de votre travail.
2: Cancer, vous avez le vent en poupe.
3: Lion, c'est le moment idéal pour mettre les bouchées doubles afin de mettre sur les rails le projet ambitieux que vous avez en tête.
2: Les Vierges, la jalousie pourrait venir mettre son grain de sel.
3: Balance, votre réussite professionnelle sera favorisée.
2: Scorpion, passion et tendresse seront au rendez-vous.
3: Sagittaire, soyez sur vos gardes.
2: Les Capricornes, des échanges complices et tendres avec votre entourage proche seront au programme.
3: Les Verseaux, vous aspirez à la tranquillité dans votre vie conjugale.
2: Enfin les Poissons, vous risquez de vous laisser influencer et de faire des transactions financières hasardeuses.
3: Bonne journée et à demain.
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2: Voici ma sélection télé pour ce mercredi 12 août avec ce soir sur TF1, 8 rue de l'Humanité. Comédie 2 et avec Danny Boone, avec également François Damiens. Sur France 2, l'éclipse, la série. Sur France 3, 19h55 du sport, l'athlétisme, championnat d'Europe. Sur M6, On n'est pas d'accord, présenté par Julien Courbet. Karine contre Gisèle, les voisines assassines pour démarrer la soirée. Sur France 4, les estivales de France 4 à Carcassonne avec le concert du collectif Métissé. Sur TMC, Burger Quiz présenté par Alain Chabat, en invité Omar Sy, Bérénice Bejo, Michel Hazanavicius et François Damiens. Sur TF1 Série Film, la série Mademoiselle Holmes avec Tom Villa et Lola Devers. Enfin, sur RMC Découverte, 100 jours avec la police de la route, série documentaire, dépassement dangereux, drogue, vitesse excessive, alerte au chauffard. Ce soir, bon zapping.
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2: Bonsoir, les vendanges démarreront demain pour le Crémant en Alsace, soit un 12 août, une date jamais vue dans l'histoire des vendanges et un record absolu de précocité dans la région. Les réacteurs 2, 3 et 4 de la centrale nucléaire de Gravelines dans le Nord ont été arrêtés. La puissance de l'unité de production numéro 1 a été réduite à 50%. Une décision prise en raison d'un afflux massif de méduses dans les stations de pompage d'eau de mer. Seul le réacteur numéro 6 fonctionne actuellement à 100%, le numéro 5 étant en arrêt programmé pour maintenance. Un homme de 38 ans qui exerce une profession en lien avec des enfants a été mis en examen à Vesoul, dans Haute-Saône, notamment pour détention d'images pédopornographiques. Il a été placé sous contrôle judiciaire. Plus de 4000 photos et 44 vidéos ont été découvertes lors d'une perquisition à son domicile. Un vaste réseau de livraison de stupéfiants à la prison de Villefranche-sur-Saône dans le Rhône démantelé. Au total, 5 personnes, dont un mineur, ont été interpellées. L'enquête a révélé une organisation particulièrement structurée opérant depuis 2 zones de décollage de drones situées à proximité immédiate de l'établissement. En 51 jours, les enquêteurs ont recensé plus de 1850 livraisons aériennes. Une première au Moyen-Orient, le Parlement libanais a voté ce midi une loi qui acte l'abolition de la peine de mort dans ce pays qui n'a procédé à aucune exécution depuis 2004. Les crimes commis avant l'entrée en vigueur de ce texte seront passibles d'une peine d'emprisonnement à perpétuité. Enfin, le nouveau bilan du séisme en Colombie monte désormais à 169 morts, une annonce de l'Association des maires colombiens dans un communiqué. C'est la fin de ce flash, une bonne fin de journée à toutes et à tous.
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3: Et en ce mercredi 12 août, bonne fête aux Clarisses. Les Béliers, vous avez tendance à vous disperser.
4: Taureau,
3: n'écoutez pas les conseils de votre entourage en matière d'argent.
4: Et
3: les Gémeaux, vous vous montrerez téméraire dans le cadre de votre travail.
4: Cancer,
3: vous avez le vent en poupe.
4: Lion,
3: c'est le moment idéal pour mettre les bouchées doubles afin de mettre sur les rails le projet ambitieux que vous avez en tête.
4: Les Vierges,
3: la jalousie pourrait venir mettre son grain de sel.
4: Balance,
3: votre réussite professionnelle sera favorisée.
4: Scorpion,
3: passion et tendresse
4: seront au rendez-vous.
3: Sagittaire,
4: soyez sur vos gardes.
3: Les Capricornes,
4: des échanges complices
3: et tendres avec votre entourage proche
4: seront au programme.
3: Les Verseaux,
4: vous aspirez à la tranquillité
3: dans votre vie conjugale.
4: Enfin les Poissons,
3: vous risquez de vous laisser influencer
4: et
3: de faire des transactions financières hasardeuses.
4: Bonne journée
3: et à demain.
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1: Voici ma sélection télé pour ce mercredi 12 août avec ce soir sur TF1, 8 rue de l'Humanité. Comédie, 2 et avec Danny Boone, avec également François Damiens. Sur France 2, l'éclipse, la série. Sur France 3, 19h55 du sport, l'athlétisme, championnat d'Europe. Sur M6, On n'est pas d'accord, présenté par Julien Courbet. Karine contre Gisèle, les voisines assassines pour démarrer la soirée. Sur France 4, les estivales de France 4 à Carcassonne, avec le concert du collectif Métissé. Sur TMC, Burger Quiz, présenté par Alain Chabat, en invité Omar Sy, Bérénice Bejo, Michel Hazanavicius et François Damiens. Sur TF1 Série Film, la série Mademoiselle Holmes avec Tom Villa et Lola Devers. Enfin, sur RMC Découverte, 100 jours avec la police de la route, série documentaire, dépassement dangereux, drogue, vitesse excessive, alerte au chauffard. Ce soir, bon zapping!

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2: Bonjour à tous. Dans l'actualité musicale du jour, on parle d'Ariana Grande. Actuellement tournée au Canada, la pop star américaine vient de dévoiler son 8e album studio avec 12 titres entre Ombre et Lumière, qui succède avec brio à Eternal Sunshine paru en 2024. Ariana Grande a chanté en live du côté de Montréal il y a quelques jours. Le titre aux accents presque rock s'inscrit donc dans une pop plus sombre, ce que les fans ont l'habitude d'entendre de la part de la chanteuse à la voix claire et donc le ton de l'album, une direction artistique centrée sur le noir et blanc. C'est de ce nouvel album, ému par un travail d'introspection manifeste. Dans une interview d'ailleurs donnée il y a quelques jours, l'artiste Ariana Grande s'est livrée avec ses inspirations de manière très claire. J'ai écrit cet album à partir d'une émotion qui était nouvelle pour moi, une rage sans filtre. La tendresse donc du fameux pétale qu'elle a choisi en guise de titre pour son album cache un tout autre message. Ariana Grande a été très en colère et a utilisé ses ressentis pour composer 12 chansons aux paroles acérées et centrées sur un amour déchu, sans que l'on sache pourtant distinctement qui est évoqué. En tous les cas, l'album est disponible dès à présent. On se retrouve très vite avec d'autres actualités musicales.
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2: Bonjour, une vigilance orange canicule encore étendue, elle concerne désormais 78 départements. La chaleur s'accentue aujourd'hui avec des conditions caniculaires qui gagnent encore du terrain. Les températures maximales seront supérieures à 35 degrés. Du centre Val-de-Loire à la Nouvelle-Aquitaine, elles seront comprises entre 38 et 40 degrés. En Île-de-France, elles seront voisines de 38 degrés. Le ministère des Affaires étrangères confirme avoir lancé une procédure disciplinaire à l'encontre de l'ambassadeur de France en Centrafrique, Bruno Fouché. Dans un article qui doit paraître aujourd'hui, l'hebdomadaire Le Canard Enchaîné affirme que l'ambassadeur a fait venir dans les appartements privés de sa résidence une trentaine de jeunes femmes entre janvier 2024 et mars 2026, poussant les services de protection à signaler une faillite de sécurité. Une fois alerté, le ministère a procédé à une inspection sur place en avril qui a entraîné l'ouverture de la procédure disciplinaire. 11 Français sont détenus en Thaïlande depuis le début de l'été pour trafic de cannabis. Deux autres qui venaient de quitter le pays sont également détenus à Hong Kong aussi pour avoir transporté des valises contenant du cannabis. Un homme soupçonné d'avoir provoqué plusieurs incendies volontaires à Puy-Gouzon dans le Tarn a été condamné à 1 an de prison dont 6 mois ferme avec obligation de soins. Le suspect a reconnu être à l'origine de 3 incendies différents. Le bilan du séisme survenu lundi en Colombie continue de s'alourdir avec 240 morts et plus de 1300 blessés recensés jusqu'ici. De nombreux dégâts matériels sont également enregistrés. Les recherches de survivants se poursuivent. C'est la fin de ce flash. Une très bonne journée à notre écoute.
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3: Bonjour, aujourd'hui 12 août, 224e jour de l'année, nous fêtons les Clarisse et c'est aussi la journée internationale de la jeunesse. C'est le 12 août 1960 que naissait Laurent Fignon, disparu en août 2010. Joyeux anniversaire à l'architecte Jean Nouvel, né le 12 août 1945, au guitariste de Dire Straits, Marc Knopfler, et à Julien Lepers, tous deux nés en 1949, au 24e président de la République française, François Hollande, né en 1954, à Pete Sampras, né en 1971, à Djibril Cissé, né en 1981, à la mannequin et actrice Cara Delevingne, née en 1992, et au joueur de tennis grec Stefanos Tsitsipas, né le 12 août 1998. C'est aussi le 12 août 2014 que nous quittait l'actrice Lorraine Bacall, née en septembre 1924. Le 12 août 1851, Isaac Meritz Singer invente la machine à coudre. En 1908, Ford sort le modèle T. En 1944, Nantes est libéré. En 1970, le Paris Saint-Germain Football Club est fondé. En 1977, Enterprise effectue le premier vol libre d'une navette spatiale. En 2000, le sous-marin russe Kursk fait naufrage. Et le 12 août 2026, une éclipse totale de soleil est visible du Groenland au nord de l'Espagne. Le dicton du jour, s'il pleut à la Sainte-Clarisse, c'est souvent comme vache qui pisse. Demain, vous penserez à fêter les Hippolyte.
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2: Bonjour, une vigilance orange canicule encore étendue. Elle concerne désormais 78 départements. La chaleur s'accentue aujourd'hui avec des conditions caniculaires qui gagnent encore du terrain. Les températures maximales seront supérieures à 35 degrés. Du centre Val-de-Loire à la Nouvelle-Aquitaine, elles seront comprises entre 38 et 40 degrés. En Île-de-France, elles seront voisines de 38 degrés. Le ministère des Affaires étrangères confirme avoir lancé une procédure disciplinaire à l'encontre de l'ambassadeur de France en Centrafrique, Bruno Fouché. Dans un article qui doit paraître aujourd'hui, l'hebdomadaire Le Canard Enchaîné affirme que l'ambassadeur a fait venir dans les appartements privés de sa résidence une trentaine de jeunes femmes entre janvier 2024 et mars 2026, poussant les services de protection à signaler une faillite de sécurité. Une fois alerté, le ministère a procédé à une inspection sur place en avril qui a entraîné l'ouverture de la procédure disciplinaire. 11 Français sont détenus en Thaïlande depuis le début de l'été pour trafic de cannabis. 2 autres qui venaient de quitter le pays sont également détenus à Hong Kong aussi pour avoir transporté des valises contenant du cannabis. Un homme soupçonné d'avoir provoqué plusieurs incendies volontaires à Puy-Gouzon dans le Tarn a été condamné à 1 an de prison dont 6 mois ferme avec obligation de soins. Le suspect a reconnu être à l'origine de 3 incendies différents. Le bilan du séisme survenu lundi en Colombie continue de s'alourdir avec 240 morts et plus de 1300 blessés recensés jusqu'ici. De nombreux dégâts matériels sont également enregistrés. Les recherches de survivants se poursuivent. C'est la fin de ce flash. Une très bonne journée à notre écoute.
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2: Bonjour à tous, dans l'actualité people du jour, on parle de Théodora. La boss lady est de retour. Théodora passe en mode dance floor avec son nouveau duo. Le morceau dévoile sa facette la plus club, tandis que Be My Valentine joue la carte romantique entre Zouk Love et Afro R&B. Après le carton certifié triple platine, 4 victoires de la musique et un triomphe aux flammes, la boss lady Théodora poursuit donc son irrésistible ascension. Festival Zénith complet et tube en série. Cet été, c'est elle qui commande au DJ, a-t-elle déclaré. On se retrouve très vite avec d'autres actualités people.
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2: Voici ma sélection télé pour ce mercredi 12 août avec ce soir sur TF1, 8 rue de l'Humanité. Comédie 2 et avec Danny Boone, avec également François Damiens. Sur France 2, l'éclipse, la série. Sur France 3, 19h55 du sport, l'athlétisme, championnat d'Europe. Sur M6, On n'est pas d'accord, présenté par Julien Courbet. Karine contre Gisèle, les voisines assassines pour démarrer la soirée. Sur France 4, les estivales de France 4 à Carcassonne avec le concert du collectif Métissé. Sur TMC, Burger Quiz présenté par Alain Chabat, en invité Omar Sy, Bérénice Bejo, Michel Hazanavicius et François Damiens. Sur TF1 Série Film, la série Mademoiselle Holmes avec Tom Villa et Lola Devers. Enfin, sur RMC Découverte, 100 jours avec la police de la route, série documentaire, dépassement dangereux, drogue, vitesse excessive, alerte au chauffard. Ce soir, bon zapping.
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2: Bonjour à tous, dans l'actualité musicale du jour, on parle d'Ariana Grande. Actuellement tournée au Canada, la pop star américaine vient de dévoiler son 8e album studio avec 12 titres entre Ombre et Lumière, qui succèdent avec brio à Eternal Sunshine paru en 2024. Ariana Grande a chanté en live du côté de Montréal il y a quelques jours. Le titre aux accents presque rock s'inscrit donc dans une pop plus sombre, ce que les fans ont l'habitude d'entendre de la part de la chanteuse à la voix claire et donc le ton de l'album, une direction artistique centrée sur le noir et blanc. C'est de ce nouvel album, ému par un travail d'introspection manifeste. Dans une interview d'ailleurs donnée il y a quelques jours, l'artiste Ariana Grande s'est livrée avec ses inspirations de manière très claire. J'ai écrit cet album à partir d'une émotion qui était nouvelle pour moi, une rage sans filtre. La tendresse donc du fameux pétale qu'elle a choisi en guise de titre pour son album cache un tout autre message. Ariana Grande a été très en colère et a utilisé ses ressentis pour composer 12 chansons aux paroles acérées et centrées sur un amour déchu, sans que l'on sache pourtant distinctement qui est évoqué. En tous les cas, l'album est disponible dès à présent. On se retrouve très vite avec d'autres actualités musicales.
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1: 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En vrai, tout ce que tu dois retenir, c'est que l'Undertaker 2, ça sera la plus belle chose que tu vas écouter cette année, papy. 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
2: Bonjour, une vigilance orange canicule encore étendue. Elle concerne désormais 78 départements. La chaleur s'accentue aujourd'hui avec des conditions caniculaires qui gagnent encore du terrain. Les températures maximales seront supérieures à 35 degrés. Du centre Val-de-Loire à la Nouvelle-Aquitaine, elles seront comprises entre 38 et 40 degrés. En Île-de-France, elles seront voisines de 38 degrés. Le ministère des Affaires étrangères confirme avoir lancé une procédure disciplinaire à l'encontre de l'ambassadeur de France en Centrafrique, Bruno Fouché. Dans un article qui doit paraître aujourd'hui, l'hebdomadaire Le Canard Enchaîné affirme que l'ambassadeur a fait venir dans les appartements privés de sa résidence une trentaine de jeunes femmes entre janvier 2024 et mars 2026, poussant les services de protection à signaler une faillite de sécurité. Une fois alerté, le ministère a procédé à une inspection sur place en avril qui a entraîné l'ouverture de la procédure disciplinaire. 11 Français sont détenus en Thaïlande depuis le début de l'été pour trafic de cannabis. Deux autres qui venaient de quitter le pays sont également détenu à Hong Kong aussi pour avoir transporté des valises contenant du cannabis. Un homme soupçonné d'avoir provoqué plusieurs incendies volontaires à Puy-Gouzon dans le Tarn a été condamné à un an de prison dont 6 mois ferme avec obligation de soins. Le suspect a reconnu être à l'origine de 3 incendies différents. Le bilan du séisme survenu lundi en Colombie continue de s'alourdir avec 240 morts et plus de 1300 blessés recensés jusqu'ici. De nombreux dégâts matériels sont également enregistrés. Les recherches de survivants se poursuivent. C'est la fin de ce flash. Une très bonne journée à notre écoute.
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0: Bonjour à tous, vous êtes sur votre radio préférée en compagnie de Christian pour la chronique La Reprise.
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Ocean Child Calls Me, Yoko signifiant littéralement fille de l'océan en japonais. Pour cette chanson qu'il a composée à Rishikesh lors du séjour des Beatles en Inde chez le Maharishi Mahesh Yogi et qu'il interprète en solo sur le disque, John Lennon utilise avec sa guitare acoustique une technique de picking que lui a enseigné Donovan durant ce séminaire sur la méditation transcendantale auquel il participait également. La figure de la mère perdue à un jeune âge sera toujours une référence importante et constante autour de la carrière de Lennon. La reprise proposée est celle de David Bowie.

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2: Et on commence avec la comédie Tombée du ciel qui est à voir cette semaine. On retrouve au casting Josiane Balasco, Fred Testo, Iliès Jadel. Iliès mène une vie joyeuse dans la banlieue de Roubaix. Seul problème, le bac. Après avoir échoué deux fois, c'est sa dernière chance de l'avoir et de rendre enfin fiers ses parents. Mais un incendie survient pendant le bac blanc et on l'accuse d'en être à l'origine. Exclu de son lycée, il doit quitter son quartier et aller dans le seul établissement qui l'accepte, le pensionnat catholique de Saint-Albert-le-Grand en Bourgogne. Entre choc des cultures et quête de rédemption, Iliès va devoir surmonter ses préjugés et ceux des autres. Tombée du ciel, c'est à voir cette semaine au cinéma. De l'action à présent avec La fin d'Oak Street. Ewan McGregor est au casting, Anna Tawai également, lorsqu'un mystérieux événement cosmique arrache Oak Street à sa paisible banlieue et la transporte vers un lieu inconnu. La famille Platt, désorientée dans ce nouvel environnement hostile, comprend vite qu'il leur faudra rester unis pour survivre. Ça s'appelle La fin d'Oak Street. Et puis la sortie du film Soudain, qui a été présenté lors du Festival de Cannes. Virginie Efira a d'ailleurs été récompensée pour ce film, pour bien son rôle d'interprétation féminine. Directrice d'un établissement pour personnes âgées, Marie-Lou tente d'y instaurer une philosophie de soins innovante basée sur l'écoute et la dignité des résidents. Et malgré la réticence d'une partie de ses équipes, sa rencontre avec Marie, une metteuse en scène japonaise qui se bat contre un cancer, va bouleverser sa trajectoire. En nouant une amitié profonde, les deux femmes engagent ensemble un combat pour rendre possible l'impossible. Ça s'appelle Soudain et c'est à voir également cette semaine au cinéma. Allez, je vous laisse sur votre choix et par avance de belles sorties ciné à tous.
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2: Bonjour, aujourd'hui 12 août, 224e jour de l'année, nous fêtons les Clarisses et c'est aussi la journée internationale de la jeunesse. C'est le 12 août 1960 que naissait Laurent Fignon, disparu en août 2010. Joyeux anniversaire à l'architecte Jean Nouvel, né le 12 août 1945, au guitariste de Dire Straits, Marc Knopfler, et à Julien Lepers, tous deux nés en 1949, au 24e président de la République française, François Hollande, né en 1954, à Pete Sampras, né en 1971, à Djibril Cissé, né en 1981, à la mannequin et actrice Cara Delevingne, née en 1992, et au joueur de tennis grec Stefanos Tsitsipas, né le 12 août 1998. C'est aussi le 12 août 2014 que nous quittait l'actrice Lorraine Bacall, née en septembre 1924. Le 12 août 1851, Isaac Meritz Singer invente la machine à coudre. En 1908, Ford sort le modèle T. En 1944, Nantes est libérée. En 1970, le Paris Saint-Germain Football Club est fondé. En 1977, Enterprise effectue le premier vol libre d'une navette spatiale. En 2000, le sous-marin russe Kursk fait naufrage. Et le 12 août 2026, une éclipse totale de soleil est visible du Groenland au nord de l'Espagne. Le dicton du jour, s'il pleut à la Sainte-Clarisse, c'est souvent comme vache qui pisse. Demain, vous penserez à fêter les Hippolytes.
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1: Bonjour, les championnats d'Europe de natation, les Français ont remporté l'or sur le relais 4x100 mètres 4 nages mixtes à Saint-Denis hier soir. C'est le premier titre pour l'équipe de France dans ces championnats d'Europe à domicile et c'est déjà la quatrième médaille en natation en bassin. Marie-Ambre Molu, Karl Aitkasi, Maxime Grousset, Marie Vatel ont devancé les Pays-Bas et les Russes qui nagent sous bannière neutre. Par ailleurs, hier toujours, le champion du monde en titre, Maxime Grousset, a décroché la médaille d'argent sur le 50 mètres papillon. Pauline Mailleux s'est, elle, offert le bronze sur le 200 mètres d'eau. Athlétisme, Laetitia Bapté a décroché hier soir la médaille bronze sur le 100 mètres et c'est la deuxième médaille de la France dans ses championnats d'Europe à Birmingham. Par ailleurs, Marie-Julie Bonin, Margot Chevrier et Bérénice Petit se sont qualifiées pour la finale du saut à la perche. Record Woodman de France, Bonin a franchi avec facilité ses deux barres à 4,40 m et 4,50 m pour se qualifier en finale. Elle sera une candidate crédible pour le podium. La finale est prévue jeudi. Football, Lyon a obtenu hier soir son billet pour les barrages de la Ligue des Champions après sa victoire contre le Sparta Prague 3-0, réduit à 10 dès la 34e minute. Lors du troisième tour préliminaire retour, les Lyonnais affronteront le club turc de Fenerbahçe, de N'Golo Kanté et Mason Greenwood les 18 et 26 août pour décrocher sa place en C1. Mercato, Facundo Medina quitte déjà l'Olympique de Marseille. Il rejoint le Bayer Leverkusen. De son côté, Enzo Molebe de l'Olympique Lyonnais est prêté pour une saison au FC Lausanne Sport. Tennis de table, enfin une victoire française à Malmö. En effet, après une première journée très compliquée en Suède, marquée notamment par les défaites d'entrée de Simon Gauzy, Favolien, Coton ou encore Charlotte Lutz, Thibaut Poré a été le premier tricolore à s'imposer lors du WTT Europe's Match. Pour autant, le 27e mondial a souffert hier pour finalement battre l'Allemand Patrick Franziska, 17e mondial en 5-7. C'est la fin de ce Flash Sport, une très bonne journée à toutes et à tous.
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2: Bonjour, une vigilance orange canicule encore étendue. Elle concerne désormais 78 départements. La chaleur s'accentue aujourd'hui avec des conditions caniculaires qui gagnent encore du terrain. Les températures maximales seront supérieures à 35 degrés. Du centre Val-de-Loire à la Nouvelle-Aquitaine, elles seront comprises entre 38 et 40 degrés. En Île-de-France, elles seront voisines de 38 degrés. Le ministère des Affaires étrangères confirme avoir lancé une procédure disciplinaire à l'encontre de l'ambassadeur de France en Centrafrique, Bruno Fouché. Dans un article qui doit paraître aujourd'hui, l'hebdomadaire Le Canard Enchaîné affirme que l'ambassadeur a fait venir dans les appartements privés de sa résidence une trentaine de jeunes femmes entre janvier 2024 et mars 2026, poussant les services de protection à signaler une faillite de sécurité. Une fois alerté, le ministère a procédé à une inspection sur place en avril qui a entraîné l'ouverture de la procédure disciplinaire. 11 Français sont détenus en Thaïlande depuis le début de l'été pour trafic de cannabis. Deux autres qui venaient de quitter le pays sont également détenus à Hong Kong aussi pour avoir transporté des valises contenant du cannabis. Un homme soupçonné d'avoir provoqué plusieurs incendies volontaires à Puy-Gouzon dans le Tarn a été condamné à un an de prison dont 6 mois ferme avec obligation de soins. Le suspect a reconnu être à l'origine de 3 incendies différents. Le bilan du séisme survenu lundi en Colombie continue de s'alourdir avec 240 morts et plus de 1300 blessés recensés jusqu'ici. De nombreux dégâts matériels sont également enregistrés. Les recherches de survivants se poursuivent. C'est la fin de ce flash. Une très bonne journée à notre écoute.
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2: Et en ce mercredi 12 août, bonne fête aux Clarisses, les Béliers, vous avez tendance à vous disperser.
3: Taureau,
2: n'écoutez pas les conseils de votre entourage en matière d'argent.
3: Et
2: les Gémeaux, vous vous montrerez téméraire dans le cadre de votre travail.
3: Cancer,
2: vous avez le vent en poupe.
3: Lion,
2: c'est le moment idéal pour mettre les bouchées doubles afin de mettre sur les rails le projet ambitieux que vous avez en tête.
3: Les Vierges,
2: la jalousie pourrait venir mettre son grain de sel.
3: Balance,
2: votre réussite professionnelle sera favorisée.
3: Scorpion,
2: passion et tendresse
3: seront au rendez-vous.
2: Sagittaire,
3: soyez sur vos gardes.
2: Les Capricornes,
3: des échanges complices et tendres avec votre entourage proche seront au programme.
2: Les Verseaux,
3: vous aspirez à la tranquillité dans votre vie conjugale.
2: Enfin les Poissons,
3: vous risquez de vous laisser influencer et de faire des transactions financières hasardeuses.
2: Bonne journée et à demain.
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2: Bonjour, une vigilance orange canicule encore étendue, elle concerne désormais 78 départements. La chaleur s'accentue aujourd'hui avec des conditions caniculaires qui gagnent encore du terrain. Les températures maximales seront supérieures à 35 degrés. Du centre Val-de-Loire à la Nouvelle-Aquitaine, elles seront comprises entre 38 et 40 degrés. En Île-de-France, elles seront voisines de 38 degrés. Le ministère des Affaires étrangères confirme avoir lancé une procédure disciplinaire à l'encontre de l'ambassadeur de France en Centrafrique, Bruno Fouché. Dans un article qui doit paraître aujourd'hui, l'hebdomadaire Le Canard Enchaîné affirme que l'ambassadeur a fait venir dans les appartements privés de sa résidence une trentaine de jeunes femmes entre janvier 2024 et mars 2026, poussant les services de protection à signaler une faillite de sécurité. Une fois alerté, le ministère a procédé à une inspection sur place en avril qui a entraîné l'ouverture de la procédure disciplinaire. 11 Français sont détenus en Thaïlande depuis le début de l'été pour trafic de cannabis. Deux autres qui venaient de quitter le pays sont également détenu à Hong Kong aussi pour avoir transporté des valises contenant du cannabis. Un homme soupçonné d'avoir provoqué plusieurs incendies volontaires à Puy-Gouzon dans le Tarn a été condamné à un an de prison dont 6 mois ferme avec obligation de soins. Le suspect a reconnu être à l'origine de 3 incendies différents. Le bilan du séisme survenu lundi en Colombie continue de s'alourdir avec 240 morts et plus de 1300 blessés recensés jusqu'ici. De nombreux dégâts matériels sont également enregistrés. Les recherches de survivants se poursuivent. C'est la fin de ce flash. Une très bonne journée à notre écoute.
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5: Salut à tous, c'est Max, ravi de vous retrouver pour le Top Radio. On est ensemble pour passer au crible le classement de référence des 20 plus gros hits radio du moment. Qui va grimper, qui va chuter et surtout qui décrochera la première place.
6: Numéro 20.

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6: De retour dans le Top Radio, on attaque ensemble la deuxième partie de notre classement. On avance à grands pas et on s'approche des

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2: Bonjour, aujourd'hui 12 août, 224e jour de l'année, nous fêtons les Clarisse et c'est aussi la journée internationale de la jeunesse. C'est le 12 août 1960 que naissait Laurent Fignon, disparu en août 2010. Joyeux anniversaire à l'architecte Jean Nouvel, né le 12 août 1945, au guitariste de Dire Straits, Marc Knopfler, et à Julien Lepers, tous deux nés en 1949, au 24e président de la République française, François Hollande, né en 1954, à Pete Sampras, né en 1971, à Djibril Cissé, né en 1981, à la mannequin et actrice Cara Delevingne, née en 1992, et au joueur de tennis grec Stefanos Tsitsipas, né le 12 août 1998. C'est aussi le 12 août 2014 que nous quittait l'actrice Lorraine Bacall, née en septembre 1924. Le 12 août 1851, Isaac Meritz Singer invente la machine à coudre. En 1908, Ford sort le modèle T. En 1944, Nantes est libéré. En 1970, le Paris Saint-Germain Football Club est fondé. En 1977, Enterprise effectue le premier vol libre d'une navette spatiale. En 2000, le sous-marin russe Kursk fait naufrage. Et le 12 août 2026, une éclipse totale de soleil est visible du Groenland au nord de l'Espagne. Le dicton du jour, s'il pleut à la Sainte-Clarisse, c'est souvent comme vache qui pisse. Demain, vous penserez à fêter les Hippolyte.
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4: Et en ce mercredi 12 août, bonne fête aux Clarisses, les Béliers, vous avez tendance à vous disperser.
5: Taureau,
4: n'écoutez pas les conseils de votre entourage en matière d'argent. Et les Gémeaux, vous vous montrerez téméraire dans le cadre de votre travail.
5: Cancer,
4: vous avez le vent en poupe.
5: Lion,
4: c'est le moment idéal pour mettre les bouchées doubles afin de mettre sur les rails le projet ambitieux que vous avez en tête.
5: Les Vierges,
4: la jalousie pourrait venir mettre son grain de sel.
5: Balance,
4: votre réussite professionnelle sera favorisée.
5: Scorpion,
4: passion et tendresse
5: seront au rendez-vous.
4: Sagittaire,
5: soyez sur vos gardes.
4: Les Capricornes,
5: des échanges complices et tendres avec votre entourage proche seront au programme.
4: Les Verseaux,
5: vous aspirez à la tranquillité dans votre vie conjugale.
4: Enfin les Poissons,
5: vous risquez de vous laisser influencer et de faire des transactions financières hasardeuses.
4: Bonne journée et à demain.
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6: Vous écoutez le Top Radio et on entre dans la troisième partie de l'émission. On bascule officiellement dans le Top 10, les places deviennent de plus en plus chères. On découvre tout de suite le numéro 10.

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2: Bonjour, les championnats d'Europe de natation, les Français ont remporté l'or sur le relais 4x100 mètres 4 nages mixte à Saint-Denis hier soir. C'est le premier titre pour l'équipe de France dans ces championnats d'Europe à domicile et c'est déjà la quatrième médaille en natation en bassin. Marie-Ambre Molu, Karl Aitkassi, Maxime Grousset, Marie Vatel ont devancé les Pays-Bas et les Russes qui nagent sous bannière neutre. Par ailleurs, hier toujours le champion du monde en titre, Maxime Grousset, a décroché la médaille d'argent sur le 50 mètres papillon. Pauline Mailleux s'est, elle, offert le bronze sur le 200 mètres d'eau. Athlétisme, Laetitia Bapté a décroché hier soir la médaille bronze sur le 100 mètres et c'est la deuxième médaille de la France dans ses championnats d'Europe à Birmingham. Par ailleurs, Marie-Julie Bonin, Margot Chevrier et Bérénice Petit se sont qualifiées pour la finale du saut à la perche. Record Woodman de France, Bonin a franchi avec facilité ses deux barres à 4,40 m et 4,50 m pour se qualifier en finale. Elle sera une candidate crédible pour le podium. La finale est prévue jeudi. Football, Lyon a obtenu hier soir son billet pour les barrages de la Ligue des Champions après sa victoire contre le Sparta Prague 3-0, réduit à 10 dès la 34e minute. Lors du troisième tour préliminaire retour, les Lyonnais affronteront le club turc de Fenerbahçe, de N'Golo Kanté et Mason Greenwood les 18 et 26 août pour décrocher sa place en C1. Mercato, Facundo Medina quitte déjà l'Olympique de Marseille. Il rejoint le Bayer Leverkusen. De son côté, Enzo Molebe de l'Olympique Lyonnais est prêté pour une saison au FC Lausanne Sport. Tennis de table, enfin une victoire française à Malmö. En effet, après une première journée très compliquée en Suède, marquée notamment par les défaites d'entrée de Simon Gauzy, Fabien Coton ou encore Charlotte Lutz, Thibaut Poré a été le premier tricolore à s'imposer lors du WTT Europe's Match. Pour autant, le 27e mondial a souffert hier pour finalement battre l'Allemand Patrick Franziska, 17e mondial, en 5-7. C'est la fin de ce Flash Sport. Une très bonne journée à toutes et à tous.
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4: Ça y est, on y est, c'est la dernière ligne droite du Top Radio. Plus que 5 morceaux avant de connaître le grand vainqueur de la semaine. Place au Top 5 et ça commence.

Le suspense est à son comble dans le Top Radio. Il ne nous reste plus qu'une seule marche à franchir. Qui s'empare de la plus haute marche du podium cette semaine? J'ai été ravi de passer ce moment avec vous. On se donne rendez-vous la semaine prochaine.

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3: Et on commence avec la comédie Tombée du ciel qui est à voir cette semaine. On retrouve au casting Josiane Balasco, Fred Testo, Iliès Jadel. Iliès mène une vie joyeuse dans la banlieue de Roubaix. Seul problème, le bac. Après avoir échoué deux fois, c'est sa dernière chance de l'avoir et de rendre enfin fiers ses parents. Mais un incendie survient pendant le bac blanc et on l'accuse d'en être à l'origine. Exclu de son lycée, il doit quitter son quartier et aller dans le seul établissement qui l'accepte, le pensionnat catholique de Saint-Albert-le-Grand en Bourgogne. Entre choc des cultures et quête de rédemption, Iliès va devoir surmonter ses préjugés et ceux des autres. Tombé du ciel, c'est à voir cette semaine au cinéma. De l'action à présent avec La fin d'Oak Street. Ewan McGregor est au casting, Anna Tawai également, lorsqu'un mystérieux événement cosmique arrache Oak Street à sa paisible banlieue et la transporte vers un lieu inconnu. La famille Platt, désorientée dans ce nouvel environnement hostile, comprend vite qu'il leur faudra rester unis pour survivre. Ça s'appelle La fin d'Oak Street. Et puis la sortie du film Soudain, qui a été présenté lors du Festival de Cannes. Virginie Efira a d'ailleurs été récompensée pour ce film, pour bien son rôle d'interprétation féminine. Directrice d'un établissement pour personnes âgées, Marie-Lou tente d'y instaurer une philosophie de soins innovante basée sur l'écoute et la dignité des résidents. Et malgré la réticence d'une partie de ses équipes, sa rencontre avec Marie, une metteuse en scène japonaise qui se bat contre un cancer, va bouleverser sa trajectoire. En nouant une amitié profonde, les deux femmes engagent ensemble un combat pour rendre possible l'impossible. Ça s'appelle Soudain et c'est à voir également cette semaine au cinéma. Allez, je vous laisse sur votre choix et par avance, de belles sorties ciné à tous.
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2: Voici ma sélection télé pour ce mercredi 12 août avec ce soir sur TF1, 8 rue de l'Humanité. Comédie 2 et avec Danny Boone, avec également François Damiens. Sur France 2, l'éclipse, la série. Sur France 3, 19h55 du sport, l'athlétisme, championnat d'Europe. Sur M6, On n'est pas d'accord, présenté par Julien Courbet. Karine contre Gisèle, les voisines assassines pour démarrer la soirée. Sur France 4, les estivales de France 4 à Carcassonne avec le concert du collectif Métissé. Sur TMC, Burger Quiz présenté par Alain Chabat, en invité Omar Sy, Bérénice Bejo, Michel Hazanavicius et François Damiens. Sur TF1 Série Film, la série Mademoiselle Holmes avec Tom Villa et Lola Devers. Enfin, sur RMC Découverte, 100 jours avec la police de la route, série documentaire. Dépassement dangereux, drogue, vitesse excessive, alerte au chauffard. Ce soir, bon zapping.
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3: Bonjour à tous. Dans l'actualité musicale du jour, on parle d'Ariana Grande. Actuellement tournée au Canada, la pop star américaine vient de dévoiler son 8e album studio avec 12 titres entre Ombre et Lumière, qui succèdent avec brio à Eternal Sunshine paru en 2024. Ariana Grande a chanté en live du côté de Montréal il y a quelques jours. Le titre aux accents presque rock s'inscrit donc dans une pop plus sombre, ce que les fans ont l'habitude d'entendre de la part de la chanteuse à la voix claire et donc le ton de l'album. Une direction artistique centrée sur le noir et blanc. C'est de ce nouvel album, ému par un travail d'introspection manifeste. Dans une interview d'ailleurs donnée il y a quelques jours, l'artiste Ariana Grande s'est livrée avec ses inspirations de manière très claire. J'ai écrit cet album à partir d'une émotion qui était nouvelle pour moi, une rage sans filtre. La tendresse donc du fameux pétale qu'elle a choisi en guise de titre pour son album cache un tout autre message. Ariana Grande a été très en colère et a utilisé ses ressentis pour composer 12 chansons aux paroles acérées et centrées sur un amour déchu, sans que l'on sache pourtant distinctement qui est évoqué. En tous les cas, l'album est disponible dès à présent. On se retrouve très vite avec d'autres actualités musicales.
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3: Salut tout le monde, bienvenue dans ce nouvel épisode de Clubbing Chart avec les 40 hits les plus mixés par les DJ et les radios durant toute cette semaine. Il y a quelques nouveautés à vous faire découvrir. On va démarrer direct avec Bibi Rexha, toujours là, numéro 40. Le son de Second Voice, Let Me Be, numéro 39. Et Lucenzo Limoncello, avant de découvrir une nouvelle entrée, celle de Samurai J, c'est Ossessione qui entre numéro 37 dans Clubbing Chart. Bienvenue à tous.

pièce d'ici quelques instants, remix de Suga, c'est Swim. BTS qui sont 30e, Olivia Rodrigo toujours numéro 29 et Gambi avec le bon remix de René Kaovila numéro 28 dans Clubbing Chart.

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Le remix de Sarko, René Kaovila, numéro 28 dans Club In Chart. On a Martin Garrix et Chiran. Repeat It, ça se répète, les semaines s'enchaînent et il est toujours 27e. C'est Charlotte Cardin qui arrive juste derrière, numéro 26. Et Tiakola, Mélo Décalé, nouvelle entrée de la semaine dernière, 25e.

C'est qui? C'est Tiakola avec Mélo Décalé. Il gagne une place, vous l'avez découvert la semaine dernière. Il est 25e dans Club Inchart. On va retrouver PLK, toujours calé, numéro 24, ça n'a pas changé. DJ Goja, 23e, et le son de Google, numéro 22. Ouais.

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Farruko, il est 17ème de Club In Chart. On va retrouver Dizzy et Théodora. Ça fait un sacré bout de temps qu'ils sont dans le classement. Numéro 16, deux places de gagné. Bad Bunny, lui aussi, il assure avec Nueva Yol, pas mal de semaines de présence, numéro 15. Et lui aussi, un vieux de la vieille. I Just Might, Bruno Mars, toujours 14ème. Les meilleurs sons de l'été, les meilleurs sons dance, ils sont tous là dans Club In Chart avec le classement des 40 hits les plus mixés par les DJ et les radios.

un remix de Austin Mills, Bruno Mars qui gagne une place, il est 14e. Voilà, Riviera, numéro 13, là aussi une place de gagner. On va retrouver aussi David Guetta et Jennifer Lopez, numéro 12. Et Mauvais Joe avec Maladie, remix afro, 11e de Clubbing Chart.

cette soirée année les 6e pour Fever Dream. On va retrouver Naika, toujours calé numéro 5. Et puis celui qui était numéro 2 la semaine dernière, c'était Impala, Dracula, qui se retrouve 4e cette semaine dans Clubbing Chart parmi les 40 hits les plus mixés par les DJ et les radios.

Swims, Mr. Know It All, qui se retrouve numéro 2 cette semaine, remix de DJ Dark. Il a échangé sa place avec Tame Impala Dracula, qui se retrouve 4e. Entre deux, c'est Self Aware, le son excellent d'ailleurs de Temper City. Et puis bah là voilà, la reine de Clubbing Chart encore cette semaine, c'est Shakira. On a encore dans une ambiance d'été, une ambiance de foot, c'est normal. Die Die, remix de DJ Dark. Je vous dis à la prochaine pour le prochain épisode de Clubbing Chart. Ciao.

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2: Bonjour, une vigilance orange canicule encore étendue, elle concerne désormais 78 départements. La chaleur s'accentue aujourd'hui avec des conditions caniculaires qui gagnent encore du terrain. Les températures maximales seront supérieures à 35 degrés. Du centre Val-de-Loire à la Nouvelle-Aquitaine, elles seront comprises entre 38 et 40 degrés. En Île-de-France, elles seront voisines de 38 degrés. Le ministère des Affaires étrangères confirme avoir lancé une procédure disciplinaire à l'encontre de l'ambassadeur de France en Centrafrique, Bruno Fouché. Dans un article qui doit paraître aujourd'hui, l'hebdomadaire Le Canard Enchaîné affirme que l'ambassadeur a fait venir dans les appartements privés de sa résidence une trentaine de jeunes femmes entre janvier 2024 et mars 2026, poussant les services de protection à signaler une faillite de sécurité. Une fois alerté, le ministère a procédé à une inspection sur place en avril qui a entraîné l'ouverture de la procédure disciplinaire. 11 Français sont détenus en Thaïlande depuis le début de l'été pour trafic de cannabis. Deux autres qui venaient de quitter le pays sont également détenus à Hong Kong aussi pour avoir transporté des valises contenant du cannabis. Un homme soupçonné d'avoir provoqué plusieurs incendies volontaires à Puy-Gouzon dans le Tarn a été condamné à un an de prison dont 6 mois ferme avec obligation de soins. Le suspect a reconnu être à l'origine de 3 incendies différents. Le bilan du séisme survenu lundi en Colombie continue de s'alourdir avec 240 morts et plus de 1300 blessés recensés jusqu'ici. De nombreux dégâts matériels sont également enregistrés. Les recherches de survivants se poursuivent. C'est la fin de ce flash. Une très bonne journée à notre écoute.
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3: Bonjour à tous, dans l'actualité People du jour, on parle de Théodora, la boss lady est de retour. Théodora passe son mode dance floor avec son nouveau duo. Le morceau dévoile sa facette la plus club, tandis que Be My Valentine joue la carte romantique entre Zouk Love et Afro R&B. Après le carton certifié triple platine, 4 victoires de la musique et un triomphe aux flammes, la boss lady Théodora poursuit donc son irrésistible ascension. Festival Zénith complet et tube en série. Cet été, c'est elle qui commande au DJ, a-t-elle déclaré. On se retrouve très vite avec d'autres actualités people.
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2: Bonjour, aujourd'hui 12 août, 224e jour de l'année, nous fêtons les Clarisses et c'est aussi la journée internationale de la jeunesse. C'est le 12 août 1960 que naissait Laurent Fignon, disparu en août 2010. Joyeux anniversaire à l'architecte Jean Nouvel, né le 12 août 1945, au guitariste de Dire Straits, Marc Knopfler, et à Julien Lepers, tout donné en 1949, au 24e président de la République française, François Hollande, né en 1954, à Pete Sampras, né en 1971, à Djibril Cissé, né en 1981, à la mannequin et actrice Cara Delevingne, née en 1992, et au joueur de tennis grec Stefanos Tsitsipas, né le 12 août 1998. C'est aussi le 12 août 2014 que nous quittait l'actrice Lorraine Bacall, née en septembre 1924. Le 12 août 1851, Isaac Meritz Singer invente la machine à coudre. En 1908, Ford sort le modèle T. En 1944, Nantes est libérée. En 1970, le Paris Saint-Germain Football Club est fondé. En 1977, Enterprise effectue le premier vol libre d'une navette spatiale. En 2000, le sous-marin russe Kursk fait naufrage. Et le 12 août 2026, une éclipse totale de soleil est visible du Groenland au nord de l'Espagne. Le dicton du jour, s'il pleut à la Sainte-Clarisse, c'est souvent comme vache qui pisse. Demain, vous penserez à fêter les Hippolytes.
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4: Bonjour à tous. Dans l'actualité musicale du jour, on parle d'Ariana Grande. Actuellement tournée au Canada, la pop star américaine vient de dévoiler son 8e album studio avec 12 titres entre Ombre et Lumière, qui succède avec brio à Eternal Sunshine paru en 2024. Ariana Grande a chanté en live du côté de Montréal il y a quelques jours. Le titre aux accents presque rock s'inscrit donc dans une pop plus sombre, ce que les fans ont l'habitude d'entendre de la part de la chanteuse à la voix claire, et donc le ton de l'album, une direction artistique centrée sur le noir et blanc. C'est de ce nouvel album, ému par un travail d'introspection manifeste. Dans une interview d'ailleurs donnée il y a quelques jours, l'artiste Ariana Grande s'est livrée avec ses inspirations de manière très claire. J'ai écrit cet album à partir d'une émotion qui était nouvelle pour moi, une rage sans filtre. La tendresse donc du fameux pétale qu'elle a choisi en guise de titre pour son album cache un tout autre message. Ariana Grande a été très en colère et a utilisé ses ressentis pour composer 12 chansons aux paroles acérées et centrées sur un amour déchu, sans que l'on sache pourtant distinctement qui est évoqué. En tous les cas, l'album est disponible dès à présent. On se retrouve très vite avec d'autres actualités musicales.
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2: Bonjour, une vigilance orange canicule encore étendue, elle concerne désormais 78 départements. La chaleur s'accentue aujourd'hui avec des conditions caniculaires qui gagnent encore du terrain. Les températures maximales seront supérieures à 35 degrés. Du centre Val-de-Loire à la Nouvelle-Aquitaine, elles seront comprises entre 38 et 40 degrés. En Île-de-France, elles seront voisines de 38 degrés. Le ministère des Affaires étrangères confirme avoir lancé une procédure disciplinaire à l'encontre de l'ambassadeur de France en Centrafrique, Bruno Fouché. Dans un article qui doit paraître aujourd'hui, l'hebdomadaire Le Canard Enchaîné affirme que l'ambassadeur a fait venir dans les appartements privés de sa résidence une trentaine de jeunes femmes entre janvier 2024 et mars 2026, poussant les services de protection à signaler une faillite de sécurité. Une fois alerté, le ministère a procédé à une inspection sur place en avril qui a entraîné l'ouverture de la procédure disciplinaire. 11 Français sont détenus en Thaïlande depuis le début de l'été pour trafic de cannabis. Deux autres qui venaient de quitter le pays sont également détenus à Hong Kong aussi pour avoir transporté des valises contenant du cannabis. Un homme soupçonné d'avoir provoqué plusieurs incendies volontaires à Puy-Gouzon dans le Tarn a été condamné à un an de prison dont 6 mois ferme avec obligation de soins. Le suspect a reconnu être à l'origine de 3 incendies différents. Le bilan du séisme survenu lundi en Colombie continue de s'alourdir avec 240 morts et plus de 1300 blessés recensés jusqu'ici. De nombreux dégâts matériels sont également enregistrés. Les recherches de survivants se poursuivent. C'est la fin de ce flash. Une très bonne journée à notre écoute.
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2: Bonjour, les championnats d'Europe de natation, les Français ont remporté l'or sur le relais 4x100 mètres 4 nages mixte à Saint-Denis hier soir. C'est le premier titre pour l'équipe de France dans ces championnats d'Europe à domicile et c'est déjà la quatrième médaille en natation en bassin. Marie-Ambre Molu, Karl Aitkassi, Maxime Grousset, Marie Vatel ont devancé les Pays-Bas et les Russes qui nagent sous bannière neutre. Par ailleurs, hier toujours le champion du monde en titre, Maxime Grousset, a décroché la médaille d'argent sur le 50 mètres papillon. Pauline Mailleux s'est, elle, offert le bronze sur le 200 mètres d'eau. Athlétisme, Laetitia Bapté a décroché hier soir la médaille bronze sur le 100 mètres haies. C'est la deuxième médaille de la France dans ses championnats d'Europe à Birmingham. Par ailleurs, Marie-Julie Bonin, Margot Chevrier et Bérénice Petit se sont qualifiées pour la finale du saut à la perche. Record Woodman de France, Bonin a franchi avec facilité ses deux barres à 4m40 et 4m50 pour se qualifier en finale. Elle sera une candidate crédible pour le podium. La finale est prévue jeudi. Football, Lyon a obtenu hier soir son billet pour les barrages de la Ligue des Champions après sa victoire contre le Sparta Prague 3-0, réduit à 10 dès la 34e minute. Lors du troisième tour préliminaire retour, les Lyonnais affronteront le club turc de Fenerbahçe, de N'Golo Kanté et Mason Greenwood les 18 et 26 août pour décrocher sa place en C1. Mercato, Facundo Medina quitte déjà l'Olympique de Marseille. Il rejoint le Bayer Leverkusen. De son côté, Enzo Molebe de l'Olympique Lyonnais est prêté pour une saison au FC Lausanne Sport. Tennis de table, enfin une victoire française à Malmö. En effet, après une première journée très compliquée en Suède, marquée notamment par les défaites d'entrée de Simon Gauzy, Fabien Coton ou encore Charlotte Lutz, Thibaut Poré a été le premier tricolore à s'imposer lors du WTT Europe's Match. Pour autant, le 27e mondial a souffert hier pour finalement battre l'Allemand Patrick Franziska, 17e mondial, en 5-7. C'est la fin de ce Flash Sport, une très bonne journée à toutes et à tous.
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2: Bonjour, une vigilance orange canicule encore étendue. Elle concerne désormais 78 départements. La chaleur s'accentue aujourd'hui avec des conditions caniculaires qui gagnent encore du terrain. Les températures maximales seront supérieures à 35 degrés. Du centre Val-de-Loire à la Nouvelle-Aquitaine, elles seront comprises entre 38 et 40 degrés. En Île-de-France, elles seront voisines de 38 degrés. Le ministère des Affaires étrangères confirme avoir lancé une procédure disciplinaire à l'encontre de l'ambassadeur de France en Centrafrique, Bruno Fouché. Dans un article qui doit paraître aujourd'hui, l'hebdomadaire Le Canard Enchaîné affirme que l'ambassadeur a fait venir dans les appartements privés de sa résidence une trentaine de jeunes femmes entre janvier 2024 et mars 2026, poussant les services de protection à signaler une faillite de sécurité. Une fois alerté, le ministère a procédé à une inspection sur place en avril qui a entraîné l'ouverture de la procédure disciplinaire. 11 Français sont détenus en Thaïlande depuis le début de l'été pour trafic de cannabis. Deux autres qui venaient de quitter le pays sont également détenus à Hong Kong aussi pour avoir transporté des valises contenant du cannabis. Un homme soupçonné d'avoir provoqué plusieurs incendies volontaires à Puy-Gouzon dans le Tarn a été condamné à 1 an de prison dont 6 mois ferme avec obligation de soins. Le suspect a reconnu être à l'origine de 3 incendies différents. Le bilan du séisme survenu lundi en Colombie continue de s'alourdir avec 240 morts et plus de 1300 blessés recensés jusqu'ici. De nombreux dégâts matériels sont également enregistrés. Les recherches de survivants se poursuivent. C'est la fin de ce flash. Une très bonne journée à notre écoute.
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2: Voici ma sélection télé pour ce mercredi 12 août avec ce soir sur TF1, 8 rue de l'Humanité. Comédie 2 et avec Danny Boone, avec également François Damiens. Sur France 2, l'éclipse, la série. Sur France 3, 19h55 du sport, l'athlétisme, championnat d'Europe. Sur M6, On n'est pas d'accord, présenté par Julien Courbet. Karine contre Gisèle, les voisines assassinent pour démarrer la soirée. Sur France 4, les estivales de France 4 à Carcassonne avec le concert du collectif Métissé. Sur TMC, Burger Quiz présenté par Alain Chabat, en invité Omar Sy, Bérénice Bejo, Michel Hazanavicius et François Damiens. Sur TF1 Série Film, la série Mademoiselle Holmes avec Tom Villa et Lola Devers. Enfin, sur RMC Découverte, 100 jours avec la police de la route, série documentaire, dépassement dangereux, drogue, vitesse excessive, alerte au chauffard. Ce soir, bon zapping.
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2: Bonjour, une vigilance orange canicule encore étendue, elle concerne désormais 78 départements. La chaleur s'accentue aujourd'hui avec des conditions caniculaires qui gagnent encore du terrain. Les températures maximales seront supérieures à 35 degrés. Du centre Val-de-Loire à la Nouvelle-Aquitaine, elles seront comprises entre 38 et 40 degrés. En Île-de-France, elles seront voisines de 38 degrés. Le ministère des Affaires étrangères confirme avoir lancé une procédure disciplinaire à l'encontre de l'ambassadeur de France en Centrafrique, Bruno Fouché. Dans un article qui doit paraître aujourd'hui, l'hebdomadaire Le Canard Enchaîné affirme que l'ambassadeur a fait venir dans les appartements privés de sa résidence une trentaine de jeunes femmes entre janvier 2024 et mars 2026, poussant les services de protection à signaler une faillite de sécurité. Une fois alerté, le ministère a procédé à une inspection sur place en avril qui a entraîné l'ouverture de la procédure disciplinaire. 11 Français sont détenus en Thaïlande depuis le début de l'été pour trafic de cannabis. Deux autres qui venaient de quitter le pays sont également détenus à Hong Kong aussi pour avoir transporté des valises contenant du cannabis. Un homme soupçonné d'avoir provoqué plusieurs incendies volontaires à Puy-Gouzon dans le Tarn a été condamné à un an de prison dont 6 mois ferme avec obligation de soins. Le suspect a reconnu être à l'origine de 3 incendies différents. Le bilan du séisme survenu lundi en Colombie continue de s'alourdir avec 240 morts et plus de 1300 blessés recensés jusqu'ici. De nombreux dégâts matériels sont également enregistrés. Les recherches de survivants se poursuivent. C'est la fin de ce flash. Une très bonne journée à notre écoute.
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1: Hello tout le monde, ravi de vous retrouver, c'est le mix Dancefloor Express. Chaque semaine, des nouveautés, des versions exclues. Et encore une fois, pas mal de surprises à vous partager avec dans les prochaines minutes. Clan, Café Con Ron. On écoutera Jennifer Lopez et David Guetta, la version exclue pour Dancefloor Express, Save Me Tonight. Je vous ai mis de côté Topic et Becky J. Sorry Papi. Ça va vous rappeler le vieux souvenir de Rodolfo y Tupica. À venir également Ed Sheeran et Martin Garrix, Repeat It. Et on démarre avec Temi Impala, Dracula. C'est remixé par Boys Noize et c'est complètement exceptionnel.

Teddy Swims, de retour sur les platines de Dance Floor Express avec Break Up in Reverse. C'est remixé par l'incroyable DJ Dark. On va continuer calé sur le bon tempo avec dans un instant Lucenzo, Limoncello. On écoutera Mauvais Joe et Shakira. Die, die.

Dance Floor Express, le mix chaque semaine, des tubes que vous aimez mais dans des versions toutes particulières avec à l'instant ce très bon remix d'Oria, Soirée Mondaine. Juste avant c'était Gaëtan Roussel, retravaillé par Moziman, version totalement métamorphosée, rebaptisée Soon, et on a écouté Alex Warren, Fever Dream, et là c'était remixé par Funk Joy. Dance Floor Express avec une belle nouveauté qui reprend l'énorme classique du groupe New Order. À la base ça s'appelle Blue Monday, voici Jackers Revenge. How does it feel?

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2: Bonsoir, 13 des 57 réacteurs du parc électronucléaire français sont à l'arrêt, soit 20,4% de capacité de production indisponible. Peu avant 10h ce matin, le parc nucléaire d'EDF a connu un pic inédit d'indisponibilité pour contrainte environnementale. La raison de ce nouveau record, la sécheresse et les fortes chaleurs, mais aussi l'arrivée massive de méduses dans la centrale de Gravelines dans le Nord. Ciblé à la fin juillet par une campagne de désinformation, Raphaël Glucksmann a porté plainte, pressenti pour être candidat à la présidentielle de 2027. L'eurodéputé a été la cible, rappelons-le, d'une opération menée par le réseau pro-russe Storm 1516, déjà à l'origine de plusieurs attaques visant l'ancien Premier ministre Édouard Philippe ou encore l'ex-candidat à la mairie de Paris Pierre-Yves Bournazel. Dans les Deux-Sèvres, plusieurs départs de feu ont eu lieu hier vers 16h dans un champ ravageant une vingtaine d'hectares. Les flammes se sont propagées à un hangar agricole et à un gîte attenant. Trois corps ont été découverts dans l'habitation totalement calcinée. Les victimes ne sont pas encore identifiées. Un jeune homme de 17 ans a été retrouvé en arrêt cardio-respiratoire à Marseille hier. Il avait été admis aux urgences à la fin du week-end après avoir fait la fête et consommé une quantité importante de protoxyde d'azote. Il était ressorti de l'hôpital lundi matin. Il est décédé donc 24 heures plus tard à son domicile. Ce soir, à partir de 19h, des millions de passionnés lèveront les yeux vers le ciel pour contempler une rare éclipse solaire. En France, la Lune ne masquera pas intégralement notre étoile. Le ciel devrait être généralement dégagé sur la plupart du pays, mais quelques nuages peuvent être présents cependant de la Bretagne à la Franche-Comté et la vallée du Rhône, mais ils ne devraient pas gêner l'observation. C'est la fin de ce flash, une bonne fin de journée à notre écoute.
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